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1: Bonjour à tous, voici ce que l'on surveille pour vous dans l'actualité. La chef de la CAQ, Christine Fréchette, estime qu'un gouvernement du PQ serait un gouvernement à temps partiel en raison de son intention de tenir un référendum. Le président américain Trump a signé un décret qui change le nom du lac Ontario pour le lac Amérique. Et le premier chef et cofondateur de l'Action démocratique du Québec, Jean Allaire, est mort mardi. Au sport en action ce soir, les Red Sox contre les Yankees. Plus de détails et d'autres nouvelles dans une trentaine de minutes.
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1: Les prévisions du temps pour aujourd'hui, vendredi, sur Montréal et la grande région métropolitaine, les nuages vont être davantage présents au cours des prochaines heures avec un 40% de probabilité d'averse, mais ça devrait se dégager graduellement cet après-midi pour faire place à un peu plus de beau temps. On prévoit atteindre un maximum de 23 pour aujourd'hui. Quelques passages nuageux ce soir et cette nuit, minimum de 13 la nuit prochaine. Pour le week-end, ça s'annonce très beau demain samedi, c'est ensoleillé 24 degrés au mercure. À plus long terme dimanche, des nuages, des averses sont possibles, maximum de 20. Et retour du soleil en ce moment pour lundi avec un maximum de 23 degrés. CNV Météo à la 30e minute de l'heure.

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1: Bonjour à tous, bon vendredi, ici Louis Martin-Écosse, bienvenue à notre antenne. Campagne électorale au Québec, on fait le tour des déclarations des différents partis hier suite au déclenchement officiel de l'élection. Du côté de la coalition Avenir Québec, la première ministre sortante et chef de la coalition, Christine Fréchette, a profité de son point de presse pour lancer plusieurs flèches envers le Parti québécois, en estimant qu'un gouvernement péquiste serait un gouvernement à temps partiel en raison de son intention de tenir un référendum sur l'indépendance du Québec. Du côté des libéraux, le chef du parti Charles Milliard a profité d'un passage à Québec hier afin de présenter sa vision pour la capitale nationale. Il a promis notamment de poursuivre les études sur un troisième lien. Au Parti québécois, le chef Paul Saint-Pierre Plamondon a profité du coup d'envoi de sa campagne hier pour demander aux électeurs de faire le choix de la confiance envers le PQ afin qu'un gouvernement péquiste renverse le déclin du Québec qui a été enregistré au cours des 8 dernières années de gouvernance de la coalition Avenir Québec. Et pour le Parti conservateur du Québec, le chef Éric Duhaime a indiqué qu'il souhaite résoudre les problèmes vécus par les citoyens, que ce soit pour permettre aux jeunes de se loger, redonner du pouvoir d'achat aux familles et permettre aux Québécois d'être soignés dans des délais raisonnables, en plus de diminuer la taille de l'État. À l'international, les équipes de secours avaient récupéré jeudi les corps d'au moins 392 victimes de l'immense coulée de boue qui a ravagé la région frontalière entre le Népal et la Chine. Les opérations se poursuivent toujours afin de tenter de retrouver plus de 1400 disparus, parmi lesquels se trouveraient 27 Canadiens. Selon l'Institut d'études géologiques des États-Unis, cette vague dévastatrice aurait été provoquée par l'effondrement d'une partie d'un glacier. Le phénomène a été d'une telle violence qu'il a été enregistré comme un séisme de magnitude 5,2. Le premier chef et cofondateur de l'Action démocratique du Québec, Jean Allaire, est décédé à l'âge de 96 ans, ont annoncé ses filles dans une publication sur les réseaux sociaux. Avocat et militant, M. Allaire a fait ses marques au sein du Parti libéral du Québec de Robert Bourassa. En réaction à l'échec de l'accord du Lac-Meech, le PLQ avait créé un comité interne présidé par M. Allaire, dont le mandat consistait à définir une nouvelle structure politique pour le Québec. Et le président américain Trump a signé un décret jeudi visant à changer le nom du lac Ontario pour le lac Amérique. Donald Trump avait indiqué en début de semaine qu'il songeait à procéder à ce changement. Il décide donc maintenant de passer à l'action. Et au sport, victoire hier pour les Royals de Kansas City face aux Blue Jays de Toronto. Et les Red Sox de Boston sont en action ce soir à 19h15 contre les Yankees de New York. Voilà ce qui complète notre bulletin d'information, les manchettes CNV, à la 45e minute de l'heure.
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Contrer les médias pour une première fois cette saison jeudi lors de son annuel tournoi de golf des héros organisé au profit de la Fondation Assista, Nick Suzuki s'est déclaré heureux de la formation inchangée du Canadien. Par ailleurs, toujours au hockey, le triple gagnant du trophée Vézina, Connor Hellebuyck, a confirmé jeudi qu'il avait demandé aux Jets de l'échanger. Le gardien a ajouté qu'il avait donné le temps à l'organisation de répondre à sa demande discrètement et respectueusement, mais qu'il jugeait important de rendre publique sa demande en raison de l'approche imminente de l'ouverture du camp d'entraînement. Au tennis, le Québécois Félix Auger-Aliassime va se mesurer à l'Australien Rinki Kijikita au premier tour des internationaux de tennis des États-Unis. C'est ce qu'on a appris à l'issue d'un tirage au sort effectué jeudi en vue du dernier tournoi du Grand Chelem de la saison. Et le plaqueur étoile Leonard Williams a paraphé un contrat de 3 saisons d'une valeur de plus de 90 millions de dollars US, dont 56 millions garantis, avec les Seahawks de Seattle. C'est ce qu'a déclaré hier à l'Associated Press une source proche du dossier. Finalement, au baseball, victoire pour les Royals de Kansas City 13-2 hier face aux Blue Jays de Toronto. Et en action à nouveau les Blue Jays ce soir à 19h15, cette fois contre Seattle. Et vont jouer ce soir à 19h15 aussi les Red Sox de Boston contre les Yankees de New York. C'est NV Sport à la première minute de l'heure.

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1: Bonjour à tous, voici ce que l'on surveille pour vous dans l'actualité. La chef de la CAQ, Christine Fréchette, estime qu'un gouvernement du PQ serait un gouvernement à temps partiel en raison de son intention de tenir un référendum. Le président américain Trump a signé un décret qui change le nom du lac Ontario pour le lac Amérique. Et le premier chef et cofondateur de l'Action démocratique du Québec, Jean Allaire, est mort mardi. Au sport en action ce soir, les Red Sox contre les Yankees. Plus de détails et d'autres nouvelles dans une trentaine de minutes.
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3: Les prévisions du temps pour aujourd'hui, vendredi, sur Montréal et la grande région métropolitaine, les nuages vont être davantage présents au cours des prochaines heures avec un 40 % de probabilité d'averse, mais ça devrait se dégager graduellement cet après-midi pour faire place à un peu plus de beau temps. On prévoit atteindre un maximum de 23 pour aujourd'hui. Quelques passages nuageux ce soir et cette nuit, minimum de 13 la nuit prochaine. Pour le week-end, ça s'annonce très beau demain samedi, c'est ensoleillé 24 degrés au mercure. À plus long terme dimanche, des nuages, des averses sont possibles, le maximum de 20. Et retour du soleil en ce moment pour lundi avec un maximum de 23 degrés. CNV Météo à la 30e minute de l'heure.

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0: victime de l'immense coulée de boue qui a ravagé la région frontalière entre le Népal et la Chine. Les opérations se poursuivent toujours afin de tenter de retrouver plus de 1400 disparus, parmi lesquels se trouveraient 27 Canadiens. Selon l'Institut d'études géologiques des États-Unis, cette vague dévastatrice aurait été provoquée par l'effondrement d'une partie d'un glacier. Le phénomène a été d'une telle violence qu'il a été enregistré comme un séisme de magnitude 5,2. Le premier chef et cofondateur de l'Action démocratique du Québec, Jean Allaire, est décédé à l'âge de 96 ans, ont annoncé ses filles dans une publication sur les réseaux sociaux. Avocat et militant, M. Allaire a fait ses marques au sein du Parti libéral du Québec de Robert Bourassa. En réaction à l'échec de l'accord du lac Meech, le PLQ avait créé un comité interne présidé par M. Allaire, dont le mandat consistait à définir une nouvelle structure politique pour le Québec. Et le président américain Trump a signé un décret jeudi visant à changer le nom du lac Ontario pour le lac Amérique. Donald Trump avait indiqué en début de semaine qu'il songeait à procéder à ce changement. Il décide donc maintenant de passer à l'action. Et au sport, victoire hier pour les Royals de Kansas City face aux Blue Jays de Toronto. Et les Red Sox de Boston sont en action ce soir à 19h15 contre les Yankees de New York. Voilà ce qui complète notre bulletin d'information, les manchettes CNV à la 45e minute de l'heure.
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1: D'abord au hockey, du côté du Canadien de Montréal, Nick Suzuki, le capitaine de l'équipe, a rencontré les médias pour une première fois cette saison jeudi lors de son annuel tournoi de golf des héros organisé au profit de la Fondation Assista. Nick Suzuki s'est déclaré heureux de la formation inchangée du Canadien. Par ailleurs, toujours au hockey, le triple gagnant du trophée Vézina, Connor Hellebuyck, a confirmé jeudi qu'il avait demandé aux Jets de l'échanger. Le gardien a ajouté qu'il avait donné le temps à l'organisation de répondre à sa demande discrètement et respectueusement, mais qu'il jugeait important de rendre publique sa demande en raison de l'approche imminente de l'ouverture du camp d'entraînement. Au tennis, le Québécois Félix Auger-Aliassime va se mesurer à l'Australien Rinki Kijikita au premier tour des internationaux de tennis des États-Unis. C'est ce qu'on a appris à l'issue d'un tirage au sort effectué jeudi en vue du dernier tournoi du Grand Chelem de la saison. Et le plaqueur étoile Leonard Williams a paraffé un contrat de 3 saisons d'une valeur de plus de 90 millions de dollars US, dont 56 millions garantis, avec les Seahawks de Seattle. C'est ce qu'a déclaré hier à l'Associated Press une source proche du dossier. Finalement, au baseball, victoire pour les Royals de Kansas City 13-2 hier face aux Blue Jays de Toronto. Et en action à nouveau, les Blue Jays ce soir à 19h15

cette fois contre Seattle. Ils vont jouer ce soir à 19h15 aussi les Red Sox de Boston contre les Yankees de New York. C'est NV Sport à la première minute de l'heure.

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2: Bonjour à tous, voici ce que l'on surveille pour vous dans l'actualité. La chef de la CAQ, Christine Fréchette, estime qu'un gouvernement du PQ serait un gouvernement à temps partiel en raison de son intention de tenir un référendum. Le président américain Trump a signé un décret qui change le nom du lac Ontario pour le lac Amérique. Et le premier chef et cofondateur de l'Action démocratique du Québec, Jean Allaire, est mort mardi. Au sport en action ce soir, les Red Sox contre les Yankees. Plus de détails et d'autres nouvelles dans une trentaine de minutes.
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2: Les prévisions du temps pour aujourd'hui, vendredi, sur Montréal et la grande région métropolitaine. Les nuages vont être davantage présents au cours des prochaines heures avec un 40 % de probabilité d'averse, mais ça devrait se dégager graduellement cet après-midi pour faire place à un peu plus de beau temps. On prévoit atteindre un maximum de 23 pour aujourd'hui. Quelques passages nuageux ce soir et cette nuit, minimum de 13 la nuit prochaine. Pour le week-end, ça s'annonce très beau demain samedi, c'est ensoleillé 24 degrés au mercure. À plus long terme dimanche, des nuages, des averses sont possibles, le maximum de 20. Et retour du soleil en ce moment pour lundi avec un maximum de 23 degrés. CNV Météo à la 30e minute de l'heure.

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1: Bonjour à tous, bon vendredi, ici Louis Martin-Écos, bienvenue à notre antenne. Campagne électorale au Québec, on fait le tour des déclarations des différents partis hier suite au déclenchement officiel de l'élection. Du côté de la coalition Avenir Québec, la première ministre sortante et chef de la coalition, Christine Fréchette, a profité de son point de presse pour lancer plusieurs flèches envers le Parti québécois en estimant qu'un gouvernement péquiste serait un gouvernement à temps partiel en raison de son intention de tenir un référendum sur l'indépendance du Québec. Du côté des libéraux, le chef du parti Charles Milliard a profité d'un passage à Québec hier afin de présenter sa vision pour la capitale nationale. Il a promis notamment de poursuivre les études sur un troisième lien. Au Parti québécois, le chef Paul Saint-Pierre Plamondon a profité du coup d'envoi de sa campagne hier pour demander aux électeurs de faire le choix de la confiance envers le PQ afin qu'un gouvernement péquiste renverse le déclin du Québec qui a été enregistré au cours des 8 dernières années de gouvernance de la coalition Avenir Québec. Et pour le Parti conservateur du Québec, le chef Éric Duhaime a indiqué qu'il souhaite résoudre les problèmes vécus par les citoyens, que ce soit pour permettre aux jeunes de se loger, redonner du pouvoir d'achat aux familles et permettre aux Québécois d'être soignés dans des délais raisonnables, en plus de diminuer la taille de l'État. À l'international, les équipes de secours avaient récupéré jeudi les corps d'au moins 392 victimes de l'immense coulée de boue qui a ravagé la région frontalière entre le Népal et la Chine. Les opérations se poursuivent toujours afin de tenter de retrouver plus de 1400 disparus, parmi lesquels se trouveraient 27 Canadiens. Selon l'Institut d'études géologiques des États-Unis, cette vague dévastatrice aurait été provoquée par l'effondrement d'une partie d'un glacier. Le phénomène a été d'une telle violence qu'il a été enregistré comme un séisme de magnitude 5,2. Le premier chef et cofondateur de l'Action démocratique du Québec, Jean Allaire, est décédé à l'âge de 96 ans, ont annoncé ses filles dans une publication sur les réseaux sociaux. Avocat et militant, M. Allaire a fait ses marques au sein du Parti libéral du Québec de Robert Bourassa. En réaction à l'échec de l'accord du lac Meech, le PLQ avait créé un comité interne présidé par M. Allaire, dont le mandat consistait à définir une nouvelle structure politique pour le Québec. Et le président américain Trump a signé un décret jeudi visant à changer le nom du lac Ontario pour le lac Amérique. Donald Trump avait indiqué en début de semaine qu'il songeait à procéder à ce changement. Il décide donc maintenant de passer à l'action. Et au sport, victoire hier pour les Royals de Kansas City face aux Blue Jays de Toronto. Et les Red Sox de Boston sont en action ce soir à 19h15 contre les Yankees de New York. Voilà ce qui complète notre bulletin d'information, les manchettes CNV à la 45e minute de l'heure.
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2: D'abord au hockey, du côté du Canadien de Montréal, Nick Suzuki, le capitaine de l'équipe, a rencontré les médias pour une première fois cette saison jeudi lors de son annuel tournoi de golf des héros organisé au profit de la Fondation Assista. Nick Suzuki s'est déclaré heureux de la formation inchangée du Canadien. Par ailleurs, toujours au hockey, le triple gagnant du trophée Vézina, Connor Hellebuyck, a confirmé jeudi qu'il avait demandé aux Jets de l'échanger. Le gardien a ajouté qu'il avait donné le temps à l'organisation de répondre à sa demande discrètement et respectueusement, mais qu'il jugeait important de rendre publique sa demande en raison de l'approche imminente de l'ouverture du camp d'entraînement. Au tennis, le Québécois Félix Auger-Aliassime va se mesurer à l'Australien Rinki Kijikita au premier tour des internationaux de tennis des États-Unis. C'est ce qu'on a appris à l'issue d'un tirage au sort effectué jeudi en vue du dernier tournoi du Grand Chelem de la saison. Et le plaqueur étoile Leonard Williams a paraffé un contrat de 3 saisons d'une valeur de plus de 90 millions de dollars US, dont 56 millions garantis, avec les Seahawks de Seattle. C'est ce qu'a déclaré hier à l'Associated Press une source proche du dossier. Finalement, au baseball, victoire pour les Royals de Kansas City 13-2 hier face aux Blue Jays de Toronto. Et en action à nouveau les Blue Jays ce soir à 19h15, cette fois contre Seattle. Et vont jouer ce soir à 19h15 aussi les Red Sox de Boston contre les Yankees de New York. CNV Sport à la première minute de l'heure.

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1: Bonjour à tous, voici ce que l'on surveille pour vous dans l'actualité. La chef de la CAQ, Christine Fréchette, estime qu'un gouvernement du PQ serait un gouvernement à temps partiel en raison de son intention de tenir un référendum. Le président américain Trump a signé un décret qui change le nom du lac Ontario pour le lac...
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3: Les prévisions du temps pour aujourd'hui, vendredi, sur Montréal et la grande région métropolitaine, les nuages vont être davantage présents au cours des prochaines heures avec un 40% de probabilité d'averse, mais ça devrait se dégager graduellement cet après-midi pour faire place à un peu plus de beau temps. On prévoit atteindre un maximum de 23 pour aujourd'hui. Quelques passages nuageux ce soir et cette nuit, minimum de 13 la nuit prochaine. Pour le week-end, ça s'annonce très beau demain samedi, c'est ensoleillé 24 degrés au mercure. À plus long terme dimanche, des nuages, des averses sont possibles, maximum de 20. Et retour du soleil en ce moment pour lundi avec un maximum de 23 degrés. C'est un

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1: Bonjour à tous, bon vendredi, ici Louis Martin-Écosse, bienvenue à notre antenne. Campagne électorale au Québec, on fait le tour des déclarations des différents partis hier suite au déclenchement officiel de l'élection. Du côté de la coalition Avenir Québec, la première ministre sortante et chef de la coalition, Christine Fréchette, a profité de son point de presse pour lancer plusieurs flèches envers le Parti québécois, en estimant qu'un gouvernement péquiste serait un gouvernement à temps partiel en raison de son intention de tenir un référendum sur l'indépendance du Québec. Du côté des libéraux, le chef du parti Charles Milliard a profité d'un passage à Québec hier afin de présenter sa vision pour la capitale nationale. Il a promis notamment de poursuivre les études sur un troisième lien. Au Parti québécois, le chef Paul Saint-Pierre Plamondon a profité du coup d'envoi de sa campagne hier pour demander aux électeurs de faire le choix de la confiance envers le PQ afin qu'un gouvernement péquiste renverse le déclin du Québec qui a été enregistré au cours des 8 dernières années de gouvernance de la coalition Avenir Québec. Et pour le Parti conservateur du Québec, le chef Éric Duhaime a indiqué qu'il souhaite résoudre les problèmes vécus par les citoyens, que ce soit pour permettre aux jeunes de se loger, redonner du pouvoir d'achat aux familles et permettre aux Québécois d'être soignés dans des délais raisonnables, en plus de diminuer la taille de l'État. À l'international, les équipes de secours avaient récupéré jeudi les corps d'au moins 392 victimes de l'immense coulée de boue qui a ravagé la région frontalière entre le Népal et la Chine. Les opérations se poursuivent toujours afin de tenter de retrouver plus de 1400 disparus, parmi lesquels se trouveraient 27 Canadiens. Selon l'Institut d'études géologiques des États-Unis, cette vague dévastatrice aurait été provoquée par l'effondrement d'une

0: partie d'un glacier. Le phénomène a été d'une telle violence qu'il a été enregistré comme un séisme de magnitude 5,2. Le premier chef et cofondateur de l'Action démocratique du Québec, Jean Allaire, est décédé à l'âge de 96 ans, ont annoncé ses filles dans une publication sur les réseaux sociaux. Avocat et militant, M. Allaire a fait ses marques au sein du Parti libéral du Québec de Robert Bourassa. En réaction à l'échec de l'accord du Lac-Meech, le PLQ avait créé un comité interne présidé par M. Allaire, dont le mandat consistait à définir une nouvelle structure politique pour le Québec. Et le président américain Trump a signé un décret jeudi visant à changer le nom du lac Ontario pour le lac Amérique. Donald Trump avait indiqué en début de semaine qu'il songeait à procéder à ce changement. Il décide donc maintenant de passer à l'action. Et au sport, victoire hier pour les Royals de Kansas City face aux Blue Jays de Toronto. Et les Red Sox de Boston sont en action ce soir à 19h15 contre les Yankees de New York. Voilà ce qui complète notre bulletin d'information, les manchettes CNV, à la 45e minute de l'heure.
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5: D'abord au hockey du côté du Canadien de Montréal, Nick Suzuki, le capitaine de l'équipe, a rencontré les médias pour une première fois cette saison jeudi lors de son annuel tournoi de golf des héros organisé au profit de la Fondation Assista. Nick Suzuki s'est déclaré heureux de la formation inchangée du Canadien. Par ailleurs, toujours au hockey, le triple gagnant du trophée Vézina, Connor Hellebuyck, a confirmé jeudi qu'il avait demandé aux Jets de l'échanger. Le gardien a ajouté qu'il avait donné le temps à l'organisation de répondre à sa demande discrètement et respectueusement, mais qu'il jugeait important de rendre publique sa demande en raison de l'approche imminente de l'ouverture du camp d'entraînement. Au tennis, le Québécois Félix Auger-Aliassime va se mesurer à l'Australien Rinki Kijikita au premier tour des internationaux de tennis des États-Unis. C'est ce qu'on a appris à l'issue d'un tirage au sort effectué jeudi en vue du dernier tournoi du Grand Chelem de la saison. Et le plaqueur étoile Leonard Williams a paraffé un contrat de 3 saisons d'une valeur de plus de 90 millions de dollars US, dont 56 millions garantis avec les Seahawks de Seattle. C'est ce qu'a déclaré hier à l'Associated Press une source proche du dossier. Finalement, au baseball, victoire pour les Royals de Kansas City 13-2 hier face aux Blue Jays de Toronto. Et en action à nouveau les Blue Jays ce soir à 19h15, cette fois contre Seattle. Et vont jouer ce soir à 19h15 aussi les Red Sox de Boston contre les Yankees de New York. CNV Sport à la première minute de l'heure.

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4: Les prévisions du temps pour aujourd'hui, vendredi, sur Montréal et la grande région métropolitaine, les nuages vont être davantage présents au cours des prochaines heures avec un 40% de probabilité d'averse, mais ça devrait se dégager graduellement cet après-midi pour faire place à un peu plus de beau temps. On prévoit atteindre un maximum de 23 pour aujourd'hui. Quelques passages nuageux ce soir et cette nuit, minimum de 13 la nuit prochaine. Pour le week-end, ça s'annonce très beau demain samedi, c'est ensoleillé 24 degrés au mercure. À plus long terme dimanche, des nuages, des averses sont possibles, maximum de 20. Et retour du soleil en ce moment pour lundi avec un maximum de 23 degrés. CNV Météo à la 30e minute de l'heure.

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1: Bonjour à tous, bon vendredi, ici Louis Martin-Écos, bienvenue à notre antenne. Campagne électorale au Québec, on fait le tour des déclarations des différents partis hier suite au déclenchement officiel de l'élection. Du côté de la coalition Avenir Québec, la première ministre sortante et chef de la coalition, Christine Fréchette, a profité de son point de presse pour lancer plusieurs flèches envers le Parti québécois en estimant qu'un gouvernement péquiste serait un gouvernement à temps partiel en raison de son intention de tenir un référendum sur l'indépendance du Québec. Du côté des libéraux, le chef du parti Charles Milliard a profité d'un passage à Québec hier afin de présenter sa vision pour la capitale nationale. Il a promis notamment de poursuivre les études sur un troisième lien. Au Parti québécois, le chef Paul Saint-Pierre Plamondon a profité du coup d'envoi de sa campagne hier pour demander aux électeurs de faire le choix de la confiance envers le PQ afin qu'un gouvernement péquiste renverse le déclin du Québec qui a été enregistré au cours des 8 dernières années de gouvernance de la coalition Avenir Québec. Et pour le Parti conservateur du Québec, le chef Éric Duhaime a indiqué qu'il souhaite résoudre les problèmes vécus par les citoyens, que ce soit pour permettre aux jeunes de se loger, redonner du pouvoir d'achat aux familles et permettre aux Québécois d'être soignés dans des délais raisonnables, en plus de diminuer la taille de l'État. À l'international, les équipes de secours avaient récupéré jeudi les corps d'au moins 392 victimes de l'immense coulée de boue qui a ravagé la région frontalière entre le Népal et la Chine. Les opérations se poursuivent toujours afin de tenter de retrouver plus de 1400 disparus, parmi lesquels se trouveraient 27 Canadiens. Selon l'Institut d'études géologiques des États-Unis, cette vague dévastatrice aurait été provoquée par l'effondrement d'une partie d'un glacier. Le phénomène a été d'une telle violence qu'il a été enregistré comme un séisme de magnitude 5,2. Le premier chef et cofondateur de l'Action démocratique du Québec, Jean Allaire, est décédé à l'âge de 96 ans, ont annoncé ses filles dans une publication sur les réseaux sociaux. Avocat et militant, M. Allaire a fait ses marques au sein du Parti libéral du Québec de Robert Bourassa. En réaction à l'échec de l'accord du Lac-Meech, le PLQ avait créé un comité interne présidé par M. Allaire, dont le mandat consistait à définir une nouvelle structure politique pour le Québec. Et le président américain Trump a signé un décret jeudi visant à changer le nom du lac Ontario pour le lac Amérique. Donald Trump avait indiqué en début de semaine qu'il songeait à procéder à ce changement. Il décide donc maintenant de passer à l'action. Et au sport, victoire hier pour les Royals de Kansas City face aux Blue Jays de Toronto. Et les Red Sox de Boston sont en action ce soir à 19h15 contre les Yankees de New York. Voilà ce qui complète notre bulletin d'information, les manchettes CNV, à la 45e minute de l'heure.
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2: D'abord au hockey, du côté du Canadien de Montréal, Nick Suzuki, le capitaine de l'équipe, a rencontré les médias pour une première fois cette saison jeudi lors de son annuel tournoi de golf des héros organisé au profit de la Fondation Assista. Nick Suzuki s'est déclaré heureux de la formation inchangée du Canadien. Par ailleurs, toujours au hockey, le triple gagnant du trophée Vézina, Connor Hellebuyck, a confirmé jeudi qu'il avait demandé aux Jets de l'échanger. Le gardien a ajouté qu'il avait donné le temps à l'organisation de répondre à sa demande discrètement et respectueusement, mais qu'il jugeait important de rendre publique sa demande en raison de l'approche imminente de l'ouverture du camp d'entraînement. Au tennis, le Québécois Félix Auger-Aliassime va se mesurer à l'Australien Rinki Kijikita au premier tour des internationaux de tennis des États-Unis. C'est ce qu'on a appris à l'issue d'un tirage au sort effectué jeudi en vue du dernier tournoi du Grand Chelem de la saison. Et le plaqueur étoile Leonard Williams a paraffé un contrat de 3 saisons d'une valeur de plus de 90 millions de dollars US, dont 56 millions garantis, avec les Seahawks de Seattle. C'est ce qu'a déclaré hier à l'Associated Press une source proche du dossier. Finalement, au baseball, victoire pour les Royals de Kansas City 13-2 hier face aux Blue Jays de Toronto. Et en action à nouveau les Blue Jays ce soir à 19h15, cette fois contre Seattle. Et vont jouer ce soir à 19h15 aussi les Red Sox de Boston contre les Yankees de New York. CNV Sport à la première minute de l'heure.

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2: Bonjour à tous, voici ce que l'on surveille pour vous dans l'actualité. La chef de la CAQ, Christine Fréchette, estime qu'un gouvernement du PQ serait un gouvernement à temps partiel en raison de son intention de tenir un référendum. Le président américain Trump a signé un décret qui change le nom du lac Ontario pour le lac Amérique. Et le premier chef et cofondateur de l'Action démocratique du Québec, Jean Allaire, est mort mardi. Au sport en action ce soir, les Red Sox contre les Yankees. Plus de détails et d'autres nouvelles dans une trentaine de minutes.
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3: Les prévisions du temps pour aujourd'hui, vendredi, sur Montréal et la grande région métropolitaine, les nuages vont être davantage présents au cours des prochaines heures avec un 40 % de probabilité d'averse, mais ça devrait se dégager graduellement cet après-midi pour faire place à un peu plus de beau temps. On prévoit atteindre un maximum de 23 pour aujourd'hui. Quelques passages nuageux ce soir et cette nuit, minimum de 13 la nuit prochaine. Pour le week-end, ça s'annonce très beau demain samedi, c'est ensoleillé 24 degrés au mercure. À plus long terme dimanche, des nuages, des averses sont possibles, le maximum de 20. Et retour du soleil en ce moment pour lundi avec un maximum de 23 degrés. CNV Météo à la 30e minute de l'heure.

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1: Bonjour à tous, bon vendredi, ici Louis Martin-Écosse, bienvenue à notre antenne. Campagne électorale au Québec, on fait le tour des déclarations des différents partis hier suite au déclenchement officiel de l'élection. Du côté de la coalition Avenir Québec, la première ministre sortante et chef de la coalition, Christine Fréchette, a profité de son point de presse pour lancer plusieurs flèches envers le Parti québécois, en estimant qu'un gouvernement péquiste serait un gouvernement à temps partiel en raison de son intention de tenir un référendum sur l'indépendance du Québec. Du côté des libéraux, le chef du parti Charles Milliard a profité d'un passage à Québec hier afin de présenter sa vision pour la capitale nationale. Il a promis notamment de poursuivre les études sur un troisième lien. Au Parti québécois, le chef Paul Saint-Pierre Plamondon a profité du coup d'envoi de sa campagne hier pour demander aux électeurs de faire le choix de la confiance envers le PQ afin qu'un gouvernement péquiste renverse le déclin du Québec qui a été enregistré au cours des 8 dernières années de gouvernance de la coalition Avenir Québec. Et pour le Parti conservateur du Québec, le chef Éric Duhaime a indiqué qu'il souhaite résoudre les problèmes vécus par les citoyens, que ce soit pour permettre aux jeunes de se loger, redonner du pouvoir d'achat aux familles et permettre aux Québécois d'être soignés dans des délais raisonnables, en plus de diminuer la taille de l'État. À l'international, les équipes de secours avaient récupéré jeudi les corps d'au moins 392 victimes de l'immense coulée de boue qui a ravagé la région frontalière entre le Népal et la Chine. Les opérations se poursuivent toujours afin de tenter de retrouver plus de 1400 disparus, parmi lesquels se trouveraient 27 Canadiens. Selon l'Institut d'études géologiques des États-Unis, cette vague dévastatrice aurait été provoquée par l'effondrement d'une partie d'un glacier. Le phénomène a été d'une telle violence qu'il a été enregistré comme un séisme de magnitude 5,2. Le premier chef et cofondateur de l'Action démocratique du Québec, Jean Allaire, est décédé à l'âge de 96 ans, ont annoncé ses filles dans une publication sur les réseaux sociaux. Avocat et militant, M. Allaire a fait ses marques au sein du Parti libéral du Québec de Robert Bourassa. En réaction à l'échec de l'accord du Lac-Meech, le PLQ avait créé un comité interne présidé par M. Allaire, dont le mandat consistait à définir une nouvelle structure politique pour le Québec. Et le président américain Trump a signé un décret jeudi visant à changer le nom du lac Ontario pour le lac Amérique. Donald Trump avait indiqué en début de semaine qu'il songeait à procéder à ce changement. Il décide donc maintenant de passer à l'action. Et au sport, victoire hier pour les Royals de Kansas City face aux Blue Jays de Toronto. Et les Red Sox de Boston sont en action ce soir à 19h15 contre les Yankees de New York. Voilà ce qui complète notre bulletin d'information, les manchettes CNV, à la 45e minute de l'heure.
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2: D'abord au hockey, du côté du Canadien de Montréal, Nick Suzuki, le capitaine de l'équipe, a rencontré les médias pour une première fois cette saison jeudi lors de son annuel tournoi de golf des héros organisé au profit de la Fondation Assista. Nick Suzuki s'est déclaré heureux de la formation inchangée du Canadien. Par ailleurs, toujours au hockey, le triple gagnant du trophée Vézina, Connor Hellebuyck, a confirmé jeudi qu'il avait demandé aux Jets de l'échanger. Le gardien a ajouté qu'il avait donné le temps à l'organisation de répondre à sa demande discrètement et respectueusement, mais qu'il jugeait important de rendre publique sa demande en raison de l'approche imminente de l'ouverture du camp d'entraînement. Au tennis, le Québécois Félix Auger-Aliassime va se mesurer à l'Australien Rinki Kijikita au premier tour des internationaux de tennis des États-Unis. C'est ce qu'on a appris à l'issue d'un tirage au sort effectué jeudi en vue du dernier tournoi du Grand Chelem de la saison. Et le plaqueur étoile Leonard Williams a paraffé un contrat de 3 saisons d'une valeur de plus de 90 millions de dollars US, dont 56 millions garantis, avec les Seahawks de Seattle. C'est ce qu'a déclaré hier à l'Associated Press une source proche.

proche du dossier. Finalement, au baseball, victoire pour les Royals de Kansas City 13-2 hier face aux Blue Jays de Toronto. Et en action à nouveau les Blue Jays ce soir à 19h15, cette fois contre Seattle. Ils vont jouer ce soir à 19h15 aussi les Red Sox de Boston contre les Yankees de New York. C'est NV Sport à la première minute de l'heure.

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1: Bonjour à tous, voici ce que l'on surveille pour vous dans l'actualité. La chef de la CAQ, Christine Fréchette, estime qu'un gouvernement du PQ serait un gouvernement à temps partiel en raison de son intention de tenir un référendum. Le président américain Trump a signé un décret qui change le nom du lac Ontario pour le lac Amérique. Et le premier chef et cofondateur de l'Action démocratique du Québec, Jean Allaire, est mort mardi. Au sport en action ce soir, les Red Sox contre les Yankees. Plus de détails et d'autres nouvelles dans une trentaine de minutes.
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3: Pour le Grand Montréal, c'est nuageux avec un maximum de 23 degrés, une humidex à 25. Ce soir et cette nuit, dégagé avec des vents à 20 km/h, un minimum de 13. Demain samedi, du soleil devenant alternance de soleil et de nuages en après-midi, des vents du sud-ouest à 20 km/h en mi-journée, un maximum de 24, un humidex à 27. Pour dimanche, des nuages, 60 % de probabilité d'averse, un maximum de 21, et du soleil pour lundi, un maximum de 26. Pour Québec et les environs, c'est généralement nuageux avec un dégagement un peu plus tard en journée, des vents du sud-ouest à 20 km/h, un maximum de 22. Ce soir et cette nuit, quelques nuages, des nappes de brouillard qui se forment au cours de la nuit, un minimum de 8. Demain samedi, du soleil, les nappes de brouillard vont se dissiper le matin, des vents devenant du sud-ouest à 20 km/h, des rafales à 40 en mi-journée, un maximum de 22. Pour dimanche, alternance de soleil et de nuages avec 40 % de probabilité d'averse, un maximum de 23. Et pour lundi, à plus long terme, ensoleillé, un maximum de 23. 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CNV Météo, à la 30e minute de l'heure.

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1: Aujourd'hui, vendredi 28 août, bonjour à tous, voici vos informations. Eh bien, c'est toute une surprise au deuxième jour de la campagne électorale québécoise. La coalition Avenir Québec se retrouve maintenant à égalité statistique avec le Parti québécois dans les intentions de vote. Christine Fréchette a rattrapé Paul Saint-Pierre Plamondon, notamment grâce à une progression de ses appuis chez les femmes et les électeurs de plus de 55 ans. Pour la première fois depuis 3 ans, le Parti québécois n'est donc plus seul au sommet selon un sondage Synopsis réalisé auprès de 1009 répondants du 24 au 26 août, au moment où s'intensifiait le conflit commercial entre le Canada et les États-Unis. La CAQ récolte maintenant 27 % des intentions de vote, pratiquement à égalité avec le PQ à 28 %. La coalition Avenir Québec profite notamment de la chute du Parti libéral du Québec, qui recule de 6 points pour s'établir à 20 %. Et le secrétaire américain au commerce, Howard Lutnick, accuse le premier ministre du Canada, Mark Carney, d'avoir inventé des exigences concernant la langue française dans le cadre des négociations commerciales afin de nuire au Parti québécois et de l'empêcher de remporter l'élection. Christine Fréchette préfère pour sa part accorder sa confiance à la version présentée par son homologue canadien. L'administration américaine s'est donc invitée directement dans la campagne électorale québécoise hier, dès la première journée. Au cours d'une mêlée de presse à Washington, Howard Lutnick a lancé de lourdes accusations contre le premier ministre canadien, l'accusant d'avoir menti au sujet de la question francophone afin de faire dérailler l'élection au Québec et de nuire au Parti québécois dans les intentions de vote.
2: Do I care about how the Québécois speaks? The Sovereignty Party trying to run, and they're in the lead in Quebec. And so this was Mark Carney manufacturing something that would try to keep them from winning.
1: À l'international, la course contre la montre se poursuit pour les équipes de secours qui tentent toujours de retrouver les survivants 2 jours après la crue dévastatrice qui a fait plus de 550 morts au Népal et en Chine. Les opérations se déroulaient encore aujourd'hui sous la menace de nouvelles inondations. Des milliers de sauveteurs mobilisés de part et d'autre de la frontière ont maintenant retiré 552 corps de l'immense mer de boue qui a recouvert cette région de l'Himalaya, située entre les deux pays selon les plus récents bilans officiels. Il s'agit de la catastrophe la plus meurtrière au Népal depuis le tremblement de terre de 2015 qui avait fait environ 9000 morts.
3: Bonjour tout le monde, en direct du Stade olympique à Montréal, ici Jacques Doucet, Roger Brulotte et Denis Cazavant qui vous invite au reportage du match de cet après-midi. C'est le deuxième dans cette série de 3 entre les Expos et les Astros de Houston.
1: Sur la scène sportive, triste nouvelle, la voix légendaire des Expos de Montréal, Jacques Doucet, s'est éteinte à l'âge de 86 ans. Sa famille a confirmé la triste nouvelle ce matin. Jacques Doucet a été pendant 33 ans, de 1972 à 2004, la voix qui décrivait en direct les matchs des Expos de Montréal, devenant ainsi indissociable de l'histoire de l'équipe pour des générations d'amateurs de baseball québécois.
3: Mais en fin de 11e manche, c'était l'égalité 5-5 quand Tim Raines, après un retrait, s'est présenté au bâton avec les buts tous occupés.
1: Au cours de sa carrière, Doucet a décrit plus de 5500 rencontres, dont 2 matchs parfaits, celui de Denis Martinez contre les Dodgers de Los Angeles en 91 et celui du lanceur David Cohn contre les Expos en 1999. Son décès survient à peine quelques mois après celui de Roger Brulotte, avec qui il formait un duo de descripteurs dont les amateurs de baseball québécois se souviendront encore longtemps.
4: Somme toute, je vous remercie d'avoir été là. Et si jamais le hasard fait que nous nous croisions sur la rue, il me fera plaisir de vous serrer la main, car vous aurez été un fier amateur de baseball et un partisan des Expos. Merci.
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2: D'abord au football, après 7 victoires consécutives et une impressionnante fiche de 9 gains et une seule défaite depuis le début de la saison, les Alouettes de Montréal affrontent les Blue Bombers de Winnipeg ce soir au stade Percival Molson. L'unité défensive montréalaise devra particulièrement surveiller le porteur de ballon Brady Oliveira, qui domine encore la Ligue cette saison avec 850 verges de gains au sol en 10 rencontres. Du côté de la formation des Alouettes, le vétéran Justin Lawrence est prêt à effectuer son retour sur la ligne offensive. Maintenant remis d'une blessure à une cheville, il représente un véritable luxe pour Montréal à cette position, d'autant plus que le Québécois Cyril Hogan-Saint-Don s'est montré particulièrement efficace au centre durant son absence. Au baseball, on peut certainement dire que les Blue Jays de Toronto ont raté une belle occasion au cours de leur dernière série contre l'une des pires équipes du baseball majeur, les Royals de Kansas City. Les Jays ont subi 2 défaites en 3 rencontres. Plus frustrant encore, les Yankees de New York et les Orioles de Baltimore ont eux aussi perdu hier, ce qui aurait permis à Toronto de gagner du terrain au classement dans la course aux séries éliminatoires. Les Blue Jays se sont lourdement inclinés 13-2 hier soir et des huées se sont fait entendre au Rogers Center. Toronto aura néanmoins l'occasion de se reprendre au cours du week-end. Les Mariners de Seattle, 3e de la section ouest menée par les Astros de Houston, sont les prochains visiteurs. Au monticule pour les Mariners, Emerson Hancock, et pour Toronto, Dylan Cease. Et les autorités municipales de Tampa ont approuvé hier une entente de 2,3 milliards de dollars américains pour la construction d'un nouveau stade destiné aux Rays de Tampa Bay. Les Rays espèrent que leur nouveau domicile pourra être construit d'ici 3 ans. Depuis leur arrivée dans le baseball majeur en 1998, les Rays ont disputé leur match au Tropicana Fields de Saint Petersburg, à l'exception de la saison 2025. Cette année-là, leur rencontre à domicile avait été transférée au George M. Steinbrenner Field des Yankees après les importants dommages causés au Tropicana Field par un ouragan. Au tennis, la Canadienne Bianca Andreescu dispute aujourd'hui son dernier match des qualifications dans l'espoir d'obtenir une place dans le tableau principal des internationaux des États-Unis. Il s'agit de la reprise de sa rencontre d'hier, interrompue en raison de la pluie, alors qu'Andreescu menait 2-0 en première manche. Plus tôt dans la journée, sa compatriote Carson Brandstein s'est inclinée 2-6, 6-2 et 6-2 devant l'Américaine Robin Montgomery, une défaite qui la prive d'une place dans le tableau principal. Chez les hommes, la rencontre de l'Ontarien Liam Dragstall contre l'Ontarien Tristan Schoolcate a elle aussi été reportée à aujourd'hui. Le premier tour du dernier tournoi du Grand Chelem de la saison commencera dimanche. Félix Auger-Aliassime et Denis Shapovalov sont déjà assurés d'une place dans le tableau masculin, tandis que Leilani Fernandez participera au tableau féminin. Et en terminant, on vous rappelle cette triste nouvelle, la voix légendaire des Expos de Montréal, Jacques Doucet, est décédé ce matin à l'âge de 86 ans. CNV Sport, à la première minute de l'heure.

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1: La CAQ de Christine Fréchette rejoint pratiquement le Parti québécois dans les intentions de vote au deuxième jour de la campagne. Washington accuse Mark Carney d'avoir inventé la controverse sur le français. Plus de 550 personnes ont péri dans les inondations au Népal et en Chine. Triste nouvelle maintenant, la voix légendaire des Expos, Jacques Doucet, s'éteint à l'âge de 86 ans. D'autres nouvelles dans une trentaine de minutes.
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0: 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Pour le Grand Montréal, c'est nuageux avec un maximum de 23 degrés, un humidex à 25. Ce soir et cette nuit, dégagé avec des vents à 20 km/h, un minimum de 13. Demain samedi, du soleil devenant alternance de soleil et de nuages en après-midi, des vents du sud-ouest à 20 km/h en mi-journée, un maximum de 24, un humidex à 27. Pour dimanche, des nuages, 60 % de probabilité d'averse, un maximum de 21, et du soleil pour lundi, un maximum de 26. Pour Québec et les environs, c'est généralement nuageux avec un dégagement un peu plus tard en journée, des vents du sud-ouest à 20 km/h, un maximum de 22. Ce soir et cette nuit, quelques nuages, des nappes de brouillard qui se forment au cours de la nuit, un minimum de 8. Demain samedi, du soleil, les nappes de brouillard vont se dissiper le matin, des vents devenant du sud-ouest à 20 km/h, des rafales à 40 en mi-journée, un maximum de 22. Pour dimanche, alternance de soleil et de nuages avec 40 % de probabilité d'averse, un maximum de 23. Et pour lundi, à plus long terme, ensoleillé, un maximum de 23. 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CNV Météo, à la 30e minute de l'heure.

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1: Aujourd'hui, vendredi 28 août, bonjour à tous, voici vos informations. Eh bien, c'est toute une surprise au deuxième jour de la campagne électorale québécoise. La coalition Avenir Québec se retrouve maintenant à égalité statistique avec le Parti québécois dans les intentions de vote. Christine Fréchette a rattrapé Paul Saint-Pierre Plamondon, notamment grâce à une progression de ses appuis chez les femmes et les électeurs de plus de 55 ans. Pour la première fois depuis 3 ans, le Parti québécois n'est donc plus seul au sommet selon un sondage Synopsis, réalisé auprès de 1009 répondants du 24 au 26 août, au moment où s'intensifiait le conflit commercial entre le Canada et les États-Unis. La CAQ récolte maintenant 27 % des intentions de vote, pratiquement à égalité avec le PQ à 28 %. La coalition Avenir Québec profite notamment de la chute du Parti libéral du Québec, qui recule de 6 points pour s'établir à 20 %. Et le secrétaire américain au commerce Howard Lutnick accuse le premier ministre du Canada, Mark Carney, d'avoir inventé des exigences concernant la langue française dans le cadre des négociations commerciales afin de nuire au Parti québécois et de l'empêcher de remporter l'élection. Christine Fréchette préfère pour sa part accorder sa confiance à la version présentée par son homologue canadien. L'administration américaine s'est donc invitée directement dans la campagne électorale québécoise hier, dès la première journée. Au cours d'une mêlée de presse à Washington, Howard Lutnick a lancé de lourdes accusations contre le premier ministre canadien, l'accusant d'avoir menti au sujet de la question francophone afin de faire dérailler l'élection au Québec et de nuire au Parti québécois dans les intentions de vote.
2: Do I care about how the Québécois speaks? The Sovereignty Party trying to run, and they're in the lead in Quebec. And so this was Mark Carney manufacturing something that would try to keep them from winning.
1: À l'international, la course contre la montre se poursuit pour les équipes de secours qui tentent toujours de retrouver des survivants 2 jours après la crue dévastatrice qui a fait plus de 550 morts au Népal et en Chine. Les opérations se déroulaient encore aujourd'hui sous la menace de nouvelles inondations. Des milliers de sauveteurs mobilisés de part et d'autre de la frontière ont maintenant retiré 552 corps de l'immense mer de boue qui a recouvert cette région de l'Himalaya, située entre les deux pays selon les plus récents bilans officiels. Il s'agit de la catastrophe la plus meurtrière au Népal depuis le tremblement de terre de 2015 qui avait fait environ 9000 morts.
3: Bonjour tout le monde, en direct du Stade olympique à Montréal, ici Jacques Doucet, Roger Brulotte et Denis Casavant qui vous invite au reportage du match de cet après-midi. C'est le deuxième dans cette série de 3 entre les Expos et les Astros de Houston.
1: Sur la scène sportive, triste nouvelle, la voix légendaire des Expos de Montréal, Jacques Doucet, s'est éteinte à l'âge de 86 ans. Sa famille a confirmé la triste nouvelle ce matin. Jacques Doucet a été pendant 33 ans, de 1972 à 2004, la voix qui décrivait en direct les matchs des Expos de Montréal, devenant ainsi indissociable de l'histoire de l'équipe pour des générations d'amateurs de baseball québécois.
3: Mais en fin de 11e manche, c'était l'égalité 5-5 quand Tim Raines, après un retrait, s'est présenté au bâton avec les buts tous occupés.
1: Au cours de sa carrière, Doucet a décrit plus de 5500 rencontres, dont 2 matchs parfaits, celui de Denis Martinez contre les Dodgers de Los Angeles en 91 et celui du lanceur David Cone contre les Expos en 1999. Son décès survient à peine quelques mois après celui de Roger Brulotte, avec qui il formait un duo de descripteurs dont les amateurs de baseball québécois se souviendront encore longtemps.
4: Somme toute, je vous remercie d'avoir été là. Et si jamais le hasard fait que nous nous croisions sur la rue, il me fera plaisir de vous serrer la main, car vous aurez été un fier amateur de baseball et un partisan des Expos. Merci.
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1: D'abord au football, après 7 victoires consécutives et une impressionnante fiche de 9 gains et une seule défaite depuis le début de la saison, les Alouettes de Montréal affrontent les Blue Bombers de Winnipeg ce soir au stade Percival Molson. L'unité défensive montréalaise devra particulièrement surveiller le porteur de ballon Brady Oliveira, qui domine encore la Ligue cette saison avec 850 verges de gains au sol en 10 rencontres. Du côté de la formation des Alouettes, le vétéran Justin Lawrence est prêt à effectuer son retour sur la ligne offensive. Maintenant remis d'une blessure à une cheville, il représente un véritable luxe pour Montréal à cette position, d'autant plus que le Québécois Cyril Hogan-Saint-Don s'est montré particulièrement efficace au centre durant son absence. Au baseball, on peut certainement dire que les Blue Jays de Toronto ont raté une belle occasion au cours de leur dernière série contre l'une des pires équipes du baseball majeur, les Royals de Kansas City. Les Jays ont subi 2 défaites en 3 rencontres. Plus frustrant encore, les Yankees de New York et les Orioles de Baltimore ont eux aussi perdu hier, ce qui aurait permis à Toronto de gagner du terrain au classement dans la course aux séries éliminatoires. Les Blue Jays se sont lourdement inclinés 13-2 hier soir et des huées se sont fait entendre au Rogers Center. Toronto aura néanmoins l'occasion de se reprendre au cours du week-end. Les Mariners de Seattle, 3e de la section ouest menée par les Astros de Houston, sont les prochains visiteurs. Au monticule pour les Mariners, Emerson Hancock, et pour Toronto, Dylan Cease. Et les autorités municipales de Tampa ont approuvé hier une entente de 2,3 milliards de dollars américains pour la construction d'un nouveau stade destiné aux Rays de Tampa Bay. Les Rays espèrent que leur nouveau domicile pourra être construit d'ici 3 ans. Depuis leur arrivée dans le baseball majeur en 1998, les Rays ont disputé leur match au Tropicana Fields de Saint Petersburg, à l'exception de la saison 2025. Cette année-là, leur rencontre à domicile avait été transférée au George M. Steinbrenner Field des Yankees après les importants dommages causés au Tropicana Field par un ouragan. Au tennis, la Canadienne Bianca Andreescu dispute aujourd'hui son dernier match des qualifications dans l'espoir d'obtenir une place dans le tableau principal des internationaux des États-Unis. Il s'agit de la reprise de sa rencontre d'hier, interrompue en raison de la pluie, alors qu'Andreescu menait 2-0 en première manche. Plus tôt dans la journée, sa compatriote Carson Brandstein s'est inclinée 2-6, 6-2 et 6-2 devant l'Américaine Robin Montgomery, une défaite qui la prive d'une place dans le tableau principal. Chez les hommes, la rencontre de l'Ontarien Liam Dragstall contre l'Ontarien Tristan Schoolcate a elle aussi été reportée à aujourd'hui. Le premier tour du dernier tournoi du Grand Chelem de la saison commencera dimanche. Félix Auger-Aliassime et Denis Shapovalov sont déjà assurés d'une place dans le tableau masculin, tandis que Leilani Fernandez participera au tableau féminin. Et en terminant, on vous rappelle cette triste nouvelle, la voix légendaire des Expos de Montréal, Jacques Doucet, est décédé ce matin à l'âge de 86 ans. 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

0: En 1973, Morgan Tanner défend l'avortement. Le Canadien remporte une 18e Coupe Stanley. Et Pink Floyd enregistre l'inoubliable Dark Side of the Moon. 1973, c'est aussi Joe Dassin. Michel Pagliaro. Et les Rolling Stones.
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1: La CAQ de Christine Fréchette rejoint pratiquement le Parti québécois dans les intentions de vote au deuxième jour de la campagne. Washington accuse Mark Carney d'avoir inventé la controverse sur le français. Plus de 550 personnes ont péri dans les inondations au Népal et en Chine. Triste nouvelle maintenant, la voix légendaire des Expos, Jacques Doucet, s'éteint à l'âge de 86 ans. D'autres nouvelles dans une trentaine de minutes.
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3: Pour le Grand Montréal, c'est nuageux avec un maximum de 23 degrés, une humidex à 25. Ce soir et cette nuit, dégagé avec des vents à 20 km/h, un minimum de 13. Demain samedi, du soleil devenant alternance de soleil et de nuages en après-midi, des vents du sud-ouest à 20 km/h en mi-journée, un maximum de 24, un humidex à 27. Pour dimanche, des nuages, 60% de probabilité d'averse, un maximum de 21, et du soleil pour lundi, un maximum de 26. Pour Québec et les environs, c'est généralement nuageux avec un dégagement un peu plus tard en journée, des vents du sud-ouest à 20 km/h, un maximum de 22. Ce soir et cette nuit, quelques nuages, des nappes de brouillard qui se forment au cours de la nuit, un minimum de 8. Demain samedi, du soleil, les nappes de brouillard vont se dissiper le matin. Des vents devenant du sud-ouest à 20 km/h, des rafales à 40 en mi-journée, un maximum de 22. Pour dimanche, alternance de soleil et de nuages avec 40% de probabilité d'averse, un maximum de 23. Et pour lundi, à plus long terme, ensoleillé, un maximum de 23. 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CNV Météo, à la 30e minute de l'heure.

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1: Aujourd'hui, vendredi 28 août, bonjour à tous, voici vos informations. Eh bien, c'est toute une surprise au deuxième jour de la campagne électorale québécoise. La coalition Avenir Québec se retrouve maintenant à égalité statistique avec le Parti québécois dans les intentions de vote. Christine Fréchette a rattrapé Paul Saint-Pierre Plamondon, notamment grâce à une progression de ses appuis chez les femmes et les électeurs de plus de 55 ans. Pour la première fois depuis 3 ans, le Parti québécois n'est donc plus seul au sommet selon un sondage Synopsis réalisé auprès de 1009 répondants du 24 au 26 août, au moment où s'intensifiait le conflit commercial entre le Canada et les États-Unis. La CAQ récolte maintenant 27 % des intentions de vote, pratiquement à égalité avec le PQ à 28 %. La coalition Avenir Québec profite notamment de la chute du Parti libéral du Québec, qui recule de 6 points pour s'établir à 20 %. Et le secrétaire américain au commerce Howard Lutnick accuse le premier ministre du Canada, Mark Carney, d'avoir inventé des exigences concernant la langue française dans le cadre des négociations commerciales afin de nuire au Parti québécois et de l'empêcher de remporter l'élection. Christine Fréchette préfère pour sa part accorder sa confiance à la version présentée par son homologue canadien. L'administration américaine s'est donc invitée directement dans la campagne électorale québécoise hier, dès la première journée. Au cours d'une mêlée de presse à Washington, Howard Lutnick a lancé de lourdes accusations contre le premier ministre canadien, l'accusant d'avoir menti au sujet de la question francophone afin de faire dérailler l'élection au Québec et de nuire au Parti québécois dans les intentions de vote.
2: Do I care about how the Québécois speaks? The Sovereignty Party trying to run, and they're in the lead in Quebec. And so this was Mark Carney manufacturing something that would try to keep them from winning.
1: À l'international, la course contre la montre se poursuit pour les équipes de secours qui tentent toujours de retrouver des survivants 2 jours après la crue dévastatrice qui a fait plus de 550 morts au Népal et en Chine. Les opérations se déroulaient encore aujourd'hui sous la menace de nouvelles inondations. Des milliers de sauveteurs mobilisés de part et d'autre de la frontière ont maintenant retiré 552 corps de l'immense mer de boue qui a recouvert cette région de l'Himalaya, située entre les deux pays selon les plus récents bilans officiels. Il s'agit de la catastrophe la plus meurtrière au Népal depuis le tremblement de terre de 2015 qui avait fait environ 9000 morts.
3: Bonjour tout le monde, en direct du Stade olympique à Montréal, ici Jacques-Doucet, Roger Brulotte et Denis Casavant qui vous invite au reportage du match de cet après-midi. C'est le deuxième dans cette série de 3 entre les Expos et les Astros de Houston.
1: Sur la scène sportive, triste nouvelle, la voix légendaire des Expos de Montréal, Jacques-Doucet, s'est éteinte à l'âge de 86 ans. Sa famille a confirmé la triste nouvelle ce matin. Jacques-Doucet a été pendant 33 ans, de 1972 à 2004, la voix qui décrivait en direct les matchs des Expos de Montréal, devenant ainsi indissociable de l'histoire de l'équipe pour des générations d'amateurs de baseball québécois.
3: Mais en fin de 11e manche, c'était l'égalité 5-5 quand Tim Raines, après un retrait, s'est présenté au bâton avec les buts tous occupés.
1: Au cours de sa carrière, Doucet a décrit plus de 5500 rencontres, dont 2 matchs parfaits, celui de Denis Martinez contre les Dodgers de Los Angeles en 91 et celui du lanceur David Cohn contre les Expos en 1999. Son décès survient à peine quelques mois après celui de Roger Brulotte, avec qui il formait un duo de descripteurs dont les amateurs de baseball québécois se souviendront encore longtemps.
4: Somme toute, je vous remercie d'avoir été là. Et si jamais le hasard fait que nous nous croisions sur la rue, il me fera plaisir de vous serrer la main, car vous aurez été un fier amateur de baseball et un partisan des Expos. Merci.
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1: Éric Duhaime promet d'importantes baisses d'impôts. Christine Fréchette veut bonifier le régime québécois d'assurance parentale. Québec solidaire propose 15 épiceries publiques sans but lucratif. La gouverneure de New York refuse d'utiliser l'appellation Lake America, décrétée par Donald Trump pour le lac Ontario. Le grand chef Pierre Picard considère le changement du nom du lac Ontario comme une insulte envers la nation Wendat. Et enfin, triste nouvelle, Jacques Doucet, voix légendaire des Expos de Montréal, s'éteint à l'âge de 86 ans. D'autres nouvelles dans une trentaine de minutes.
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1: 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Pour le Grand Montréal, c'est nuageux avec un maximum de 23 degrés, une humidex à 25. Ce soir et cette nuit, dégagé avec des vents à 20 km/h, un minimum de 13. Demain samedi, du soleil devenant alternance de soleil et de nuages en après-midi, des vents du sud-ouest à 20 km/h en mi-journée, un maximum de 24, un humidex à 27. Pour dimanche, des nuages, 60 % de probabilité d'averse, un maximum de 21. Et du soleil pour lundi, un maximum de 26. Pour Québec et les environs, c'est généralement nuageux avec un dégagement un peu plus tard en journée. Des vents du sud-ouest à 20 km/h, un maximum de 22. Ce soir et cette nuit, quelques nuages, des nappes de brouillard qui se forment au cours de la nuit, un minimum de 8. Demain samedi, du soleil, les nappes de brouillard vont se dissiper le matin. Des vents devenant du sud-ouest à 20 km/h, des rafales à 40 en mi-journée, un maximum de 22. Pour dimanche, alternance de soleil et de nuages avec 40 % de probabilité d'averse, un maximum de 23. Et pour lundi, à plus long terme, ensoleillé, un maximum de 23. 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CNV Météo, à la 30e minute de l'heure.

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1: Aujourd'hui, vendredi 28 août, bon début de week-end, mesdames, messieurs, voici vos informations. Éric Duhem a dévoilé aujourd'hui dans le quartier de Val-Bélair à Québec ce qu'il présente comme la mesure la plus importante de la campagne électorale du Parti conservateur. Une importante réduction d'impôts destinée aux contribuables québécois. La semaine dernière, M. Duhem avait déjà promis une baisse d'impôts historique, sans toutefois en préciser les modalités. Ce matin, il a expliqué que son plan repose sur quatre mesures qui, une fois combinées, permettraient à un travailleur d'économiser 11 166 $ sur une période de 5 ans. Des déductions d'impôts d'une ampleur jamais vue, selon le chef conservateur. On écoute M. Duhem.
2: On veut faire monter l'argent que vous gagnez au départ où vous n'êtes pas imposé. Présentement, au Québec, ce montant-là, il est de 18 952 $. On veut faire passer ce montant-là à 35 242.
1: De son côté, la Coalition Avenir Québec de Christine Fréchette s'est elle aussi attaquée au coût de la vie et au soutien aux familles avec son annonce du jour. En campagne à Rimouski, la chef de la CAQ a annoncé son intention de bonifier le régime québécois d'assurance parentale, notamment en ajoutant 2 semaines au congé de paternité. On écoute Christine Fréchette.
3: Tout d'abord, on va ajouter 2 semaines au congé de paternité. Ensuite, on va offrir aussi plus de flexibilité aux parents en leur permettant de transférer jusqu'à 4 semaines de prestations parentales à un grand-parent ou à un proche.
1: Québec solidaire s'est également attaqué au coût de la vie aujourd'hui en ciblant plus particulièrement l'inflation alimentaire. En point de presse à Sherbrooke, les deux co-porte-parole ont réitéré leur promesse, déjà présentée au cours de l'été, d'ouvrir 15 épiceries publiques sans but lucratif. La gouverneure de l'État de New York, Kathy Hochul, dont l'État est riverain du lac Ontario, s'oppose à la décision du président Trump de rebaptiser le plan d'eau Lake America ou Lac Amérique à la place du lac Ontario. Le lac Ontario tire son nom d'un mot Wendat qui signifie « le lac est beau, le lac est grand ». Pour le grand chef de la nation Huron-Wendat, Pierre Picard, remettre en question cette appellation constitue une insulte envers la nation Wendat. On écoute M. Picard.
4: Comme nation Wendat, c'est vraiment blessant, c'est heurtant. C'est comme si, du revers de la main, on évacuait des centaines d'années d'histoire et de la présence des Wendat.
5: Bonjour tout le monde, en direct du Stade olympique à Montréal, ici Jacques-Gusset, Roger Brulotte et Denis Casavant qui vous invite au reportage du match de cet après-midi. C'est le 2e dans cette série de 3 entre les Expos et les Astros de Houston.
1: Sur la scène sportive, triste nouvelle, la voix légendaire des Expos de Montréal, Jacques Doucet, s'est éteinte à l'âge de 86 ans. Sa famille a confirmé la triste nouvelle ce matin. Jacques Doucet a été pendant 33 ans, de 1972 à 2004, la voix qui décrivait en direct les matchs des Expos de Montréal, devenant ainsi indissociable de l'histoire de l'équipe pour des générations d'amateurs de baseball québécois.
5: Mais en fin de 11e manche, c'était l'égalité 5-5 quand Tim Raines, après un retrait, s'est présenté au bâton avec les buts tous occupés.
1: Au cours de sa carrière, Doucet a décrit plus de 5500 rencontres, dont 2 matchs parfaits, celui de Denis Martinez contre les Dodgers de Los Angeles en 91 et celui du lanceur David Cone contre les Expos en 1999. Son décès survient à peine quelques mois après celui de Roger Brulotte, avec qui il formait un duo de descripteurs dont les amateurs de baseball québécois se souviendront encore longtemps.
6: Somme toute, je vous remercie d'avoir été là. Et si jamais le hasard fait que nous nous croisions sur la rue, au centre d'achat ou encore sur le bord d'un lac, lors d'une excursion de pêche, il me fera plaisir de vous serrer la main, car vous aurez été un fier amateur de baseball et un partisan des Expos. Merci.
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2: D'abord au football, après 7 victoires consécutives et une impressionnante fiche de 9 gains et une seule défaite depuis le début de la saison, les Alouettes de Montréal affrontent les Blue Bombers de Winnipeg ce soir au stade Percival Molson. L'unité défensive montréalaise devra particulièrement surveiller le porteur de ballon Brady Oliveira, qui domine encore la Ligue cette saison avec 850 verges de gains au sol en 10 rencontres. Du côté de la formation des Alouettes, le vétéran Justin Lawrence est prêt à effectuer son retour sur la ligne offensive. Maintenant remis d'une blessure à une cheville, il représente un véritable luxe pour Montréal à cette position, d'autant plus que le Québécois Cyril Hogan-Saint-Don s'est montré particulièrement efficace au centre durant son absence. Au baseball, on peut certainement dire que les Blue Jays de Toronto ont raté une belle occasion au cours de leur dernière série contre l'une des pires équipes du baseball majeur, les Royals de Kansas City. Les Jays ont subi 2 défaites en 3 rencontres. Plus frustrant encore, les Yankees de New York et les Orioles de Baltimore ont eux aussi perdu hier, ce qui aurait permis à Toronto de gagner du terrain au classement dans la course aux séries éliminatoires. Les Blue Jays se sont lourdement inclinés 13-2 hier soir et des huées se sont fait entendre au Rogers Center. Toronto aura néanmoins l'occasion de se reprendre au cours du week-end. Les Mariners de Seattle, 3e de la section ouest menée par les Astros de Houston, sont les prochains visiteurs. Au monticule pour les Mariners, Emerson Hancock, et pour Toronto, Dylan Cease. Et les autorités municipales de Tampa ont approuvé hier une entente de 2,3 milliards de dollars américains pour la construction d'un nouveau stade destiné aux Rays de Tampa Bay. Les Rays espèrent que leur nouveau domicile pourra être construit d'ici 3 ans. Depuis leur arrivée dans le baseball majeur en 1998, les Rays ont disputé leur match au Tropicana Fields de Saint Petersburg, à l'exception de la saison 2025. Cette année-là, leur rencontre à domicile avait été transférée au George M. Steinbrenner Field des Yankees après les importants dommages causés au Tropicana Field par un ouragan. Au tennis, la Canadienne Bianca Andreescu dispute aujourd'hui son dernier match des qualifications dans l'espoir d'obtenir une place dans le tableau principal des internationaux des États-Unis. Il s'agit de la reprise de sa rencontre d'hier, interrompue en raison de la pluie, alors qu'Andreescu menait 2-0 en première manche. Plus tôt dans la journée, sa compatriote Carson Brandstein s'est inclinée 2-6, 6-2 et 6-2 devant l'Américaine Robin Montgomery, une défaite qui la prive d'une place dans le tableau principal. Chez les hommes, la rencontre de l'Ontarien Liam Dragstall contre l'Ontarien Tristan Schoolcate a elle aussi été reportée à aujourd'hui. Le premier tour du dernier tournoi du Grand Chelem de la saison commencera dimanche. Félix Auger-Aliassime et Denis Shapovalov sont déjà assurés d'une place dans le

tableau masculin, tandis que Leilani Fernandez participera au tableau féminin. Et en terminant, on vous rappelle cette triste nouvelle, la voix légendaire des Expos de Montréal, Jacques Doucet, est décédé ce matin à l'âge de 86 ans. 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
1: Il est question, cette fois, d'entraînement. 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Bonjour Stéphanie.
3: Bonjour Nicolas, bienvenue chez Soma.
1: Ben merci, c'est assez unique, ça donne le goût d'enfiler l'uniforme. Qu'est-ce qu'on voit derrière toi? Quel type de d'abord d'entraînement, parce que c'est très niché là.
3: Effectivement, en fait, nous on offre un entraînement EMS. Okay. Qu'est-ce que c'est l'entraînement EMS? C'est électrostimulation musculaire. Donc c'est un entraînement de 20 minutes seulement.
1: Okay.
3: Qui cible, en fait, très grand nombre de groupes musculaires. En fait, un entraînement de 20 minutes équivaut à un entraînement en salle régulière de 90 minutes.
1: Parce que c'est condensé, non?
3: Exactement. Okay. Ici, on fonctionne sur rendez-vous.
1: Mm-hmm.
3: Donc, le client choisit sa plage horaire. En 30 minutes, facilement, la personne est entrée au gym et sortie du gym.
1: Et la douche est prise. Et
3: la
1: tout...
3: douche est prise.
1: Et tout
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1: est
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1: de
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1: Ben oui, de sport.
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3: Oui,
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3: tu
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1: Bon, écoute, ça c'est très bien et ça répond à un bon besoin, je dirais. Une clientèle qui est pas nécessairement des plus jeunes. Ça faut le mentionner parce que tant mieux si c'est le cas, peut-être qu'il y a des jeunes qui viennent ici, mais là on s'adresse surtout aux gens qui sont souvent bon des chefs de famille, des chefs d'entreprise, des retraités également. Mmh. Donc ce type d'individu qui ne veut pas nécessairement aller dans les gros gyms, tu dirais, ou qui trouve moins leur compte dans les grandes surfaces?
3: Effectivement, en fait, oui. Notre clientèle est plutôt ciblée entre 35 et 70 ans,
1: d'accord.
3: je te dirais.
1: Mm-hmm.
3: Des remises en forme, des gens qui veulent perdre du poids.
1: Oui.
3: Donc, tu sais, c'est souvent intimidant, je te dirais, d'aller dans des grandes surfaces pour les gens. Les gens savent pas quoi faire, savent pas, tu sais, c'est souvent une clientèle plus jeune aussi.
1: Oui, voilà.
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1: On peut avoir deux séances par semaine quand même, pas deux jours de suite, mais on peut avoir, parce que les résultats sont spectaculaires, Stéphanie. C'est ça qui amène les gens et qui fait qu'on en parle beaucoup partout en ville.
3: Exactement. 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Deux fois en musculation et une fois en mode entraînement cardio.
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1: oui, tout à fait.
3: De se régénérer pour les muscles. Donc, pas deux jours de suite.
1: Mm-hmm.
3: Donc, deux jours semaine pour de la musculation, tu peux facilement l'intégrer à ton horaire.
1: Ah, tout à fait. Tout à fait.
3: Facilement.
1: On pense aussi au fait, et ça, on n'en parle pas partout non plus, et probablement pas dans des grands centres spécialisés, faut l'avouer, de la perte de la masse musculaire en vieillissant. En haut de 50, 55 ans et plus, dépendamment des individus, dépendamment si les gens font du sport ou non, mais il y a une perte, là. On s'en va pas dans la bonne direction. Donc, faut pallier à ça. Et puis, c'est pas tout à fait, évidemment, sombre comme tableau, mais ça veut dire qu'il faut faire quelque chose. Donc, entre autres, ici, on travaille là-dessus avant tout. Non?
3: Exactement. Écoute, je le dis toujours, la musculation est un secret pour bien vieillir.
1: Mm.
3: À partir de 50 ans, les hommes, les femmes, la ménopause affecte la masse musculaire des femmes. Donc, l'entraînement IMS est vraiment important pour garder notre masse musculaire et l'améliorer.
1: Mm-hmm.
3: Tu deviendras pas comme
1: Non, non, Monsieur Muscle, dans la même
3: Muscle, non. Ou non, en faisant l'entraînement IMS.
1: C'est ça.
3: Oui, mais clairement, tu vas voir la différence.
1: Mm-hmm.
3: C'est bon pour la perte de poids, puis le vieillissement, écoute,
1: on arrête de vieillir à partir de là.
3: Exactement.
1: Littéralement.
3: Exactement.
1: Faut s'adresser aux gens qui sont un peu plus répartis, on va le dire, en région. Parce que là, il y a 9 SomaFit Club en ce moment, selon mes informations rigoureuses. et c'est un système de franchisés.
3: Effectivement.
1: Donc, il y en a d'autres qui vont pousser dans votre coin de rue, peut-être au coin de votre rue ou sinon dans votre région, parce que comme tu sais, on est diffusé partout au Québec à travers le grand réseau. Dis-moi, comment ça fonctionne, même pour ceux et celles qui voudraient obtenir une franchise, là?
3: Bien, en fait, écoute, on a 9 succursales d'ouvertes.
1: Oui.
3: On est en début de construction pour plusieurs autres.
1: Bien.
3: Notre objectif, c'est d'avoir 30 emplacements d'ici 2 ans. On est en pleine expansion. Il reste beaucoup de territoire disponible. 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
1: Et si on veut s'abonner tout simplement, comme client, on possède comment? Le site web, c'est peut-être la meilleure porte
3: d'entrée. Allez en ligne. Vous pouvez réserver votre essai gratuit.
1: Ah, c'est bien
3: toutes
1: ça.
3: Toutes les premiers essais sont gratuites.
1: Mm-hmm.
3: Puis, du coup, aussi, l'entraîneur va vous guider sur vos besoins. C'est quoi vos besoins exacts? Donc, vous pouvez réserver en ligne, tout simplement.
1: Ça m'apparaît comme le meilleur des deux mondes, d'avoir quelqu'un pour t'accompagner, mais de maximiser le temps sur place, donc avec des résultats qui sont intéressants. Quel beau concept, quelle bonne idée. C'est un beau flash. Merci beaucoup, Stéphanie.
3: Merci.
1: Bravo à toi.
3: Merci.
1: Bravo à ton équipe grandissante également. On invite les gens à aller faire un tour sur le site web et sur place.
3: Puis, ça peut être réservé par téléphone aussi, j'ai oublié de le mentionner.
1: Ah, ben c'est bon,
3: mais,
1: ça.
3: N'hésitez pas à appeler le Soma Fit Club de votre région.
1: Très bien, le message est lancé. Merci, Stéphanie.
3: Merci à toi.
1: À bientôt.
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0: Sur la rive sud de Montréal, quel plaisir de retrouver Alain. On est du côté de l'équipe Laferrière-Lalonde, courtier émérite. Ça va bien, mon cher Alain?
1: Ça va très bien, ça va très bien.
0: Très heureux de te rencontrer. Un gars de métier, les courtiers, c'est spécial. Chacun a sa couleur, chacun a son histoire. Mais c'est pas tout le monde qui a une histoire aussi riche que la tienne. 1991, là où tu as cogné à la porte pour la première fois, qu'est-ce qui t'a interpellé dans ce métier-là d'abord?
1: Ben premièrement, ça avait été j'avais un ami qui était dans l'immobilier qui m'a incité à venir là-dedans. Il dit, okay. Ça serait le fun que tu viennes là. Puis moi, mais j'étais un gars qui essaye toutes sortes de choses, donc j'ai lancé là-dedans. Je suis parti là-dedans, les deux yeux fermés en 91.
0: C'était mieux que de faire des mauvais coups.
1: Hein? C'était mieux que de faire des mauvais coups, effectivement.
0: À l'époque, tu sais. Au moins, c'est un vrai métier. Ça demande énormément de temps, d'énergie, mais de perspicacité. Et ça, quand on le sait pas, ou quand on se fait dire, tu vas voir, ça va bien aller, tu vas faire des sous, mais qu'on s'attend pas à ça, ça doit être tentant de quitter le navire à un moment donné. Là.
1: C'est sûr que c'est pas un métier qui est facile. Tu sais, au-delà de faire les sous, ça prend beaucoup de temps. Puis c'est du 6 jours par semaine. Parce que les gens, ben, tu sais, c'est ton gagne-pain, premièrement. Ouais, fait que tu te dis, ben, moi, je veux avancer là-dedans, tu sais, je veux pousser. Fait qu'on fait du téléphone, on fait du porte-à-porte, mais c'est 7 jours par semaine. Puis, on s'ambitionne aussi. Parce qu'on veut devenir les meilleurs.
0: Oui.
1: On veut devenir bons.
0: C'est
1: fait qu'on s'ambitionne. Nos gens à côté, nos collègues, ils poussent la machine. Tu te dis, ben, moi, je vais pousser aussi un peu plus fort. Fait que c'est un métier qui manque beaucoup, beaucoup de rigueur, puis beaucoup de temps.
0: On veut se dépasser et le voisin nous inspire aussi, non? Le membre de l'équipe qui est à côté de nous peut nous inspirer à aller chercher des notes plus élevées.
1: Oui, effectivement, parce que ton voisin, lui, tu le vois aller, tu te dis, waouh, il a été chercher comme 3-4 inscriptions cette semaine. Puis moi, qu'est-ce que j'ai fait pour aller chercher 3-4 inscriptions?
0: Exact.
1: Mais je vais faire qu'est-ce qu'il a fait. Tu sais, je vais travailler plus pour être capable. Puis je pense pas que ça soit de la mauvaise compétition. C'est juste, c'est des challenges que tu te lances toi-même. Ouais. Parce qu'être courtier immobilier, c'est un challenge de toi-même.
0: Faut être énormément discipliné soi-même.
1: Oui, effectivement. Oui. Il faut que tu sois discipliné pour faire ce métier-là.
0: Mais qu'est-ce qui fait que tu as toujours cette passion-là qui est bien visible quand on te regarde, on jase avec toi après toutes ces années?
1: J'adore ce métier-là. J'adore rencontrer les gens. J'adore m'asseoir avec eux puis écouter leur histoire. Parce que chaque personne a leur propre histoire quand tu t'y rencontres. Tu sais, les gens, bon, ils vendent pour acheter d'autres choses. Il y en a d'autres qui, bon, ils ont des projets familiales. Fait que ça reste que c'est moi pour moi ça a jamais été une job, ça a vraiment été une passion. Fait que je me lève le matin puis on continue. Je dis souvent à mon équipe, à mes gens dans mon équipe, bon, c'est des éternels lundis.
0: Oui.
1: Tous les lundis. Fait que nous, on n'a pas de week-end.
0: De week-end.
1: Non, c'est les lundis.
0: C'est toujours un lundi.
1: Oui. Puis le 1er janvier de chaque année, je lui dis, ben, on recommence à zéro.
0: Ah, oui.
1: On repart à zéro. Oui. Fait que, oubliez ce qui s'est passé. On pousse parce que on a des objectifs à atteindre à la fin de l'année. Fait que c'est vraiment la passion. Faut que tu sois vraiment passionné pour faire de l'immobilier. Oui. Parce que c'est pas facile. Mais quand t'aimes ça, ça devient facile.
0: Ouais. Et que tu le fais en toute honnêteté aussi, ça c'est important, que tu véhicules ta franchise aussi. Donc, le faire pour les gens, ce que je retiens quand je t'écoute, Alain, c'est que d'abord, t'as dit, oui, rencontrer les gens. Donc, c'est l'humain avant tout. Puis à travers les années, t'as dû en voir, t'en as vu arriver, t'en as vu quitter.
1: Ouais.
0: Mais t'en as, j'imagine, comme dans n'importe quelle famille, on va le dire comme ça, professionnelle, où tu dis, ah, lui, là, ou elle, là. Puis, ça va être lui dans ce cas-ci. Monsieur Lalonde, parle-moi de Monsieur Lalonde, qui est ton partenaire, qui est tout jeune, 31 ans.
1: 31 ans, oui, effectivement.
0: Comment le déclic s'est fait?
1: Ben, c'est drôle comment est-ce que ça s'est fait, parce que Étienne est arrivé avec moi il y a une dizaine d'années. Il avait 22 ans ou 21 ans, parce qu'il avait 31. Fait qu'une dizaine d'années, il est arrivé, il est venu cogner à ma porte, il est venu me dire, écoute, j'aimerais ça travailler avec toi.
0: Oh.
1: Puis moi, ben, étant donné que ma conjointe, c'était mon adjointe, puis j'ai toujours travaillé en solo pendant beaucoup d'années. Fait que j'y ai dit, mais j'ai pas besoin de toi. C'était pas compliqué. C'est sûr, la prochaine fois. Mais il est revenu la prochaine fois semaine plus tard. Fait qu'il me dit, ben, j'aimerais ça vraiment travailler avec toi.
0: Hey.
1: Fait que ça a parti, notre union a parti comme ça, moi puis lui. Et puis, ben aujourd'hui, il est devenu mon associé. C'est pour ça que ça s'appelle l'équipe Lavardière à la longue maintenant.
0: Bien.
1: Il est devenu mon associé. Puis c'est une belle relève. Puis c'est un passionné comme moi. Ce qui fait qu'il adore ce métier-là aussi.
0: Puis vous êtes complémentaires. Ça, c'est intéressant parce qu'on voit ça souvent des équipes où il y a une certaine différence d'âge. Mais il y a quelque chose là, il y a une magie. C'est pas deux personnes qui veulent nécessairement les mêmes choses, ont souvent les mêmes objectifs,
1: ouais.
0: Mais pas nécessairement les mêmes rôles dans l'entité. Puis c'est un peu ce que tu que tu vis en ce moment avec
1: effectivement,
0: avec Étienne.
1: Effectivement, avec Étienne, c'est sûr que lui, dans sa jeunesse, puis je sais qu'il va pousser la machine, parce que moi, avec les années, c'est sûr qu'à un moment donné, je diminue, je vais modérer un peu plus, puis ça va être lui qui va continuer avec notre adjoint, qui est jeune aussi.
0: Bien.
1: J'ai une équipe qui est vraiment jeune. Donc, en tout cas, dans mes rêves, les plus fous, ben j'aimerais ça voir, à 95 ans, je vais m'asseoir et je vais regarder, les voir aller, je vais dire, wow, on a fait quelque chose de vraiment bien.
0: Puis tu vas te faire appeler sur un terrain de golf, tout juste avant ton prochain trou d'un coup.
1: Ouais.
0: Tu vas te faire dire, Alain, j'ai-tu bien fait? Ou qu'est-ce que tu me suggères?
1: Mais je suis pas un grand joueur de golf, peut-être sur un court de pickleball, parce que là, c'est vraiment
0: ça.
1: La mode.
0: Ça va être ça. Ouais. Ça va probablement être ton prochain. Peut-être ta prochaine activité préférée, souhaitons-le.
1: Oui.
0: Ben, Alain, ça a été un plaisir. Merci beaucoup d'avoir pris de ton temps aujourd'hui.
1: Mais ça m'a fait plaisir de vous rencontrer.
0: C'est un plaisir également. Ouais. Puis, salutations à la belle équipe.
1: Merci.
0: Merci.

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4: Pour le Grand Montréal, c'est nuageux avec un maximum de 23 degrés, un humidex à 25. Ce soir et cette nuit, dégagé avec des vents à 20 km/h, un minimum de 13. Demain samedi, du soleil devenant alternance de soleil et de nuages en après-midi, des vents du sud-ouest à 20 km/h, en mi-journée, un maximum de 24, un humidex à 27. Pour dimanche, des nuages, 60% de probabilité d'averse, un maximum de 21. Et du soleil pour lundi, un maximum de 26. Pour Québec et les environs, c'est généralement nuageux avec un dégagement un peu plus tard en journée. Des vents du sud-ouest à 20 km/h, un maximum de 22. Ce soir et cette nuit, quelques nuages, des nappes de brouillard qui se forment au cours de la nuit, un minimum de 8. Demain samedi, du soleil, les nappes de brouillard vont se dissiper le matin. Des vents devenant du sud-ouest à 20 km/h, des rafales à 40 en mi-journée, un maximum de 22. Pour dimanche, alternance de soleil et de nuages avec 40% de probabilité d'averse, un maximum de 23. Et pour lundi, à plus long terme, ensoleillé, un maximum de 23. 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
1: Aujourd'hui, vendredi 28 août, bon début de week-end, mesdames, messieurs, voici vos informations. Éric Duhaime a dévoilé aujourd'hui dans le quartier de Val-Bélair à Québec ce qu'il présente comme la mesure la plus importante de la campagne électorale du Parti conservateur. Une importante réduction d'impôts destinée aux contribuables québécois. La semaine dernière, M. Duhaime avait déjà promis une baisse d'impôts historique, sans toutefois en préciser les modalités. Ce matin, il a expliqué que son plan repose sur quatre mesures qui, une fois combinées, permettraient à un travailleur d'économiser 11 166 $ sur une période de 5 ans. Des déductions d'impôts d'une ampleur jamais vue. Selon le chef conservateur, on écoute M. Duhaime.
2: On veut faire monter l'argent que vous gagnez au départ où vous n'êtes pas imposé. Présentement, au Québec, ce montant-là, il est de 18 952 $. On veut faire passer ce montant-là à 35 242.
1: De son côté, la Coalition Avenir Québec de Christine Fréchette s'est elle aussi attaquée au coût de la vie et au soutien aux familles avec son annonce du jour. En campagne à Rimouski, la chef de la CAQ a annoncé son intention de bonifier le régime québécois d'assurance parentale, notamment en ajoutant 2 semaines au congé de paternité. On écoute Christine Fréchette.
3: Tout d'abord, on va ajouter 2 semaines au congé de paternité. Ensuite, on va offrir aussi plus de flexibilité aux parents en leur permettant de transférer jusqu'à 4 semaines de prestations parentales à un grand-parent ou à un proche.
1: Québec solidaire s'est également attaqué au coût de la vie aujourd'hui en ciblant plus particulièrement l'inflation alimentaire. En point de presse à Sherbrooke, les deux co-porte-parole ont réitéré leur promesse, déjà présentée au cours de l'été, d'ouvrir 15 épiceries publiques sans but lucratif. La gouverneure de l'État de New York, Kathy Hochul, dont l'État est riverain du lac Ontario, s'oppose à la décision du président Trump de rebaptiser le plan d'eau Lake America ou Lac Amérique à la place du lac Ontario. Le lac Ontario tire son nom d'un mot Wendat qui signifie « le lac est beau », »,« le lac est grand ». Pour le grand chef de la nation Huron-Wendat, Pierre Picard, remettre en question cette appellation constitue une insulte envers la nation Wendat. On écoute M. Picard.
4: Comme nation Wendat, c'est vraiment blessant, c'est heurtant. C'est comme si, du revers de la main, on évacuait des centaines d'années d'histoire et de la présence des Wendat.
5: Bonjour tout le monde, en direct du Stade olympique à Montréal, ici Jacques-Lucet, Roger Brulotte et Denis Casavant, qui vous invite au reportage du match de cet après-midi. C'est le deuxième dans cette série de trois entre les Expos et les Astros de Houston.
1: Sur la scène sportive, triste nouvelle, la voix légendaire des Expos de Montréal, Jacques Doucet, s'est éteinte à l'âge de 86 ans. Sa famille a confirmé la triste nouvelle ce matin. Jacques Doucet a été pendant 33 ans, de 1972 à 2004, la voix qui décrivait en direct les matchs des Expos de Montréal, devenant ainsi indissociable de l'histoire de l'équipe pour des générations d'amateurs de baseball québécois.
5: Mais en fin de 11e manche, c'était l'égalité 5-5 quand Tim Raines, après un retrait, s'est présenté au bâton avec les buts tous occupés.
1: Au cours de sa carrière, Doucet a décrit plus de 5500 rencontres, dont 2 matchs parfaits, celui de Denis Martinez contre les Dodgers de Los Angeles en 91 et celui du lanceur David Cohn contre les Expos en 1999. Son décès survient à peine quelques mois après celui de Roger Brulotte, avec qui il formait un duo de descripteurs dont les amateurs de baseball québécois se souviendront encore longtemps.
6: Somme toute, je vous remercie d'avoir été là. Et si jamais le hasard fait que nous nous croisions sur la rue, au centre d'achat ou encore sur le bord d'un lac, lors d'une excursion de pêche, il me fera plaisir de vous serrer la main, car vous aurez été un fier amateur de baseball et un partisan des Expos. Merci.
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2: D'abord au football, après 7 victoires consécutives et une impressionnante fiche de 9 gains et une seule défaite depuis le début de la saison, les Alouettes de Montréal affrontent les Blue Bombers de Winnipeg ce soir au stade Percival Molson. L'unité défensive montréalaise devra particulièrement surveiller le porteur de ballon Brady Oliveira, qui domine encore la Ligue cette saison avec 850 verges de gains au sol en 10 rencontres. Du côté de la formation des Alouettes, le vétéran Justin Lawrence est prêt à effectuer son retour sur la ligne offensive. Maintenant remis d'une blessure à une cheville, il représente un véritable luxe pour Montréal à cette position, d'autant plus que le Québécois Cyril Hogan-Saint-Don s'est montré particulièrement efficace au centre durant son absence. Au baseball, on peut certainement dire que les Blue Jays de Toronto ont raté une belle occasion au cours de leur dernière série contre l'une des pires équipes du baseball majeur, les Royals de Kansas City. Les Jays ont subi 2 défaites en 3 rencontres. Plus frustrant encore, les Yankees de New York et les Orioles de Baltimore ont eux aussi perdu hier, ce qui aurait permis à Toronto de gagner du terrain au classement dans la course aux séries éliminatoires. Les Blue Jays se sont lourdement inclinés 13-2 hier soir et des huées se sont fait entendre au Rogers Center. Toronto aura néanmoins l'occasion de se reprendre au cours du week-end. Les Mariners de Seattle, 3e de la section ouest menée par les Astros de Houston, sont les prochains visiteurs. Au monticule pour les Mariners, Emerson Hancock, et pour Toronto, Dylan Cease. Et les autorités municipales de Tampa ont approuvé hier une entente de 2,3 milliards de dollars américains pour la construction d'un nouveau stade destiné aux Rays de Tampa Bay. Les Rays espèrent que leur nouveau domicile pourra être construit d'ici 3 ans. Depuis leur arrivée dans le baseball majeur en 1998, les Rays ont disputé leur match au Tropicana Fields de Saint Petersburg, à l'exception de la saison 2025. Cette année-là, leur rencontre à domicile avait été transférée au George M. Steinbrenner Field des Yankees après les importants dommages causés au Tropicana Field par un ouragan. Au tennis, la Canadienne Bianca Andreescu dispute aujourd'hui son dernier match des qualifications dans l'espoir d'obtenir une place dans le tableau principal des internationaux des États-Unis. Il s'agit de la reprise de sa rencontre d'hier, interrompue en raison de la pluie, alors qu'Andreescu menait 2-0 en première manche. Plus tôt dans la journée, sa compatriote Carson Brandstein s'est inclinée 2-6, 6-2 et 6-2 devant l'Américaine Robin Montgomery, une défaite qui la prive d'une place dans le tableau principal. Chez les hommes, la rencontre de l'Ontarien Liam Dragstall contre l'Ontarien Tristan Schoolcate a elle aussi été reportée à aujourd'hui. Le premier tour du dernier tournoi du Grand Chelem de la saison commencera dimanche. Félix Auger-Aliassime et Denis Shapovalov sont déjà assurés d'une place dans le tableau masculin, tandis que Leilani Fernandez participera au tableau féminin. Et en terminant, on vous rappelle cette triste nouvelle, la voix légendaire des Expos de Montréal, Jacques Doucet, est décédé ce matin à l'âge de 86 ans. 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